La question la plus habituelle que s'entendent poser les gens qui vivent des productions de leur esprit, c'est : quelles sont vos sources d'inspiration ?